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C'est vraiment des images. C'est des couleurs, c'est du noir, c'est du blanc. Et c'est toute la